0: bien.
1: Être anarchiste, c'est être insoumis, et insoumis partout.
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0: faut vraiment gueuler, hein. Hein, vous gueulez pas. Gueulez, si vous voulez, on va gueuler ensemble. Je viendrai dans la rue avec vous chanter. Parce que c'est dégueulasse ce qui se passe. Ils sont tous vendus. Ils sont tous du marketing. Marketing. Marketing. Salope.
1: Le triomphe de l'Occident repose avant tout sur la religion matérialiste.

0: Le voilà donc, le premier flic de France, Manuel Valls.
1: Lutter contre l'immigration irrégulière, mais aussi assurer, ce qui n'est pas toujours le cas aujourd'hui, la reconduite à la frontière. La question des campements illicites doit également vous mobiliser. C'est difficile. Et mener une politique d'immigration, vous le savez bien ici, nécessite beaucoup de fermeté. C'est difficile, c'est difficile, c'est difficile.
2: Il y a peu de mots à prononcer, la République.

0: Français peuvent et doivent avoir confiance dans l'action de l'ensemble. Dans l'action de l'ensemble, les Français peuvent et doivent avoir confiance dans l'action de l'ensemble. Force de police, avoir confiance.
1: Mais qu'est-ce que t'as dit avant?
2: L'amour de la patrie.
1: Quoi?